0: Repeat after me, Madame Forbes. Voulez-vous aller au ballet avec moi?
1: Hein?
0: Repeat after me. Voulez-vous aller au ballet avec moi?
1: Voulez-vous aller au ballet avec moi?
0: Oh, bien, bien.
2: Mrs. Lorna Hanson Forbes, charge accounts. Mink coat, $6,000. Champagne, $3,000. Diamond bracelet.